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3: Mes
2: tous.
3: Mes chers parents, je pars. Je vous aime, mais je pars. Vous n'aurez plus d'enfants ce soir.

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1: Mademoiselle, s'il vous plaît, je voudrais le 22 à Agnières. Mademoiselle, hep, s'il vous plaît, mademoiselle, vous voyez pas que je suis en train de faire mes totos, non? Pardon, excusez-moi. Ben, c'est à votre guichet qu'il faut s'adresser pour téléphoner dans le bureau de poste. Mais pourquoi vous me répondez, mademoiselle? Oh, vous êtes pas tout seul ici, non? Qu'est-ce que vous voulez? Je voudrais téléphoner. Je sais bien, j'ai écrit téléphone au-dessus de mon guichet. Qu'est-ce que vous voulez? Je voudrais le 22 à Agnès. Allô? Dites donc, bonjour Georgette. Je t'ai reconnu à la voix. Comment vas-tu? Ici c'est Madeleine. Ça va? Non, mon Dieu, ça va. Où c'est que t'as été danser samedi? À la salle Wagram? Oh, moi j'y vais plus. Oh non, c'est ton snob. Et ta sœur? Elle est malade. Oh ben tant mieux. Elle a les assurances sociales. Eh ben comme ça, elle pourra aller danser toute la semaine. Mais dis donc, pourquoi tu m'as appelé? Oh, c'est pas moi qui dis. Oh ben t'es folle, c'est toi qui. Ah, oh, peut-être bien, oui. Qu'est-ce que vous voulez, oulala? Le 22 à Agnières. Alors, tu me passeras le 22 à Agnières, hein? Au revoir, chérie. Au revoir. Je t'embrasse. Comment ça s'est, au revoir. Merci, madame. Ça va pas être tellement lent. Mais j'étais avec mon vélo, là. J'ai crevé, comme j'étais pressé. J'ai dit, tiens, je vais donner un coup de fil. Ça va m'avancer. Pardon, excusez-moi, monsieur, c'est moi qui excuse pour vous, monsieur. C'est moi, excusez-moi de avoir bousculé vous, hein. Mademoiselle, j'aimerais avoir une fois Liège, monsieur Van der Broek. Van der Broek. Si je mets. Monsieur Van der Broek. Van der Broek. Van der Broek. 75. Van der Broek. Van der Broek. 75.
2: Comment est-ce que vous dites?
1: 75.
2: 75. Combien que c'est, ça, 75?
1: C'est 95 moins 20. J'aimerais avoir le téléphone de M. Van der Broek. Van der Broek, 75 boulevard. Mais ça est quelque chose. Impossible de me souvenir de l'adresse. Je ne porte pas carousel. Mais ça, je sais qu'il est charcutier. Pensez-vous que ce soit possible d'avoir en connaissant sa profession?
2: On va voir ça. Allô? Allô? Passez-moi Liège. Belgium. Le Liège, dedans, il faudra un vendeur. Comment il est votre vendeur? Il est broc ou vous? Il est broc. Alors, on croit savoir qu'il est charcutier, c'est pas sûr, ma femme, pas. Alors, tu me le passes si tu l'as, hein? D'accord. Oui, t'as regardé les charcutiers, puis ça y est, on est déjà. Liège, cabine 3.
1: Une chance, hein? Et mon annière. Tu te souviens, ouais? Pardon, frère. Please, for San Francisco, 6307 X7.
2: Allô? Cabine radiophonique, oui. Pour San Francisco. En Pennsylvanie. Combien que ça m'a aidé ? 6307. C'est ça, 6307 comme X7 à San Francisco. Yes, yes. Thank you very much. San Francisco, cabine 7. Et mon annière. C'est vrai, j'ai demandé le 22 annière, c'est pas tellement loin, c'est à 2 km. Alors si vous aviez... Excusez-moi, monsieur.
1: Bitte. Excuse-moi. Fräulein, bitte, es passen Sie Deutsch?
2: Ja.
1: So. Für Berlin. Erkan von Straßen 2, Alexanderplatz. Verstehen Sie?
2: Ja.
1: So, so, wie? Ja, so.
2: Hallo? Passez-moi Berlin. Hallo, Berlin? Hier, Gross Paris. Ja, so. Bitte. 2 Alexanderplatz. 2 Alexanderplatz. Karl von Straßen. Ja. So. Danke. So. Berlin. Kabine 5.
1: Wie viel?
2: 5.
1: Dankeschön.
2: Bitteschön.
1: Auf Wiedersehen.
2: Et mon annière. Dis donc, vous faites exprès ou quoi? Vous pourriez pas me passer New York? Vous voulez savoir ce que vous voulez? D'un seul coup, j'ai dit, tiens, je veux New York. Alors, passez-moi New York. Non, non, New York, tout simplement. New York, cabine 1. Hello. Hello, New York. Dites donc, vous ne pourriez pas me passer le 22, Agnès?

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on va danser au jardin du peintre André Van Beck, rue des Auges à Saint-Paul, avec un thé dansant qui vous est proposé le mardi 29 septembre, avec la présence sur scène de Rodrigue Ortiz de 14h à 18h. L'entrée est fixée à 14€ et il vous est possible de vous renseigner au 06 07 70 77 69. 06 07 70 77 69. Attention, le nombre de places est limité à 125 danseurs pour ce thé dansant du mardi 29 septembre à Saint-Paul.

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2: Bonjour à toutes, bonjour à tous, c'est Jean-Claude qui vous souhaite le bonjour en ce dimanche, si vous écoutez l'émission à 8h30 ce dimanche matin, ou un bon après-midi si vous l'écoutez le mardi à 14h en seconde diffusion, cette escapade en stéréo. Une demi-heure de musique instrumentale qui sera placée un peu sous le signe de la télévision du début de son existence dans les années 50 avec des génériques de l'ORTF. Autant vous dire qu'il y aura pas mal de titres en mono, mais en tout cas, c'est la rareté qui va faire l'intérêt de cette émission. Mais avant d'entamer cette petite session consacrée au générique de l'ORTF, un peu de sitar. On n'a pas souvent l'occasion d'en entendre dans cette émission. Eh bien, nous allons en écouter trois passages, avec tout d'abord un musicien français qui vit actuellement à Melbourne, en Australie. Voici Étienne Delaveau. Étienne Delaveau qui nous interprète El Condor Passa, un titre de Simon & Garfunkel à la sitar.

Un premier titre très scintillant par le sitariste Étienne Delaveau. On va rester avec les sitaristes français, un morceau un peu plus rythmé qui a été composé par Martial Meuret, qui est également un musicien concertiste français qui est à l'origine du renouveau de la sitar en France. Il a découvert dès son plus jeune âge, en 1965, il apparaîtra même dans le journal télévisé de 20h, seule chaîne de l'ORTF à l'époque, émission sur laquelle nous reviendrons tout à l'heure. Et puis s'en suivront des rencontres avec Jacques Brel, Charles Aznavour, Brassens, Guy Béard. Il accompagnera aussi quelques artistes de renom, tels que Charles Trenet, Georges Moustaki, Yvan Rebroff, Marie Laforêt et même un autre sitariste mais hindou, Ravi Shankar. Il enregistrera quelques musiques pour la télévision et également pour quelques dramatiques. On l'écoute ici dans un titre qu'il a composé lui-même dans les années 70 qui s'intitule « Kikadi ». Voici Martial Meuret à la sitar.

Le sitariste Martial Murray qui nous interprétait Kikadi. Et on ne peut pas parler de sitar sans entendre Anton Karas, bien sûr, viennois d'origine, célèbre sitariste d'origine hongroise et tchèque. Le voici ici dans une version très bien orchestrée de son fameux thème d'Harry Lime pour le film d'Arthur Reed en 1948, Arthur Reed, pardon, Le Troisième Homme.

Une version toute rutilante qui nous change un peu de la version clinquante et nasillarde que l'on peut entendre en guise de générique dans le film d'Oliver Reed, Le Troisième Homme. Ici, c'était donc un réenregistrement en stéréo avec Anton Karas à la sitar et un magnifique orchestre pour l'accompagner. Et puisqu'on est dans les musiques pour l'image, et pourquoi pas les musiques pour la télévision, histoire de se replonger cette fois-ci dans l'univers de l'ORTF. Et là, on va se taper quelques titres en mono, il faut bien, c'est l'époque. Ici, c'est Charles Williams, qui est un compositeur anglais dont un des titres a servi de générique à l'ouverture d'antenne des programmes de l'ORTF, puisque à l'époque la télévision n'émettait pas 24 heures sur 24, il y avait des débuts de programme et des fins de programme. Et voici l'ouverture des programmes avec une composition intitulée Girls in Grey, les filles en gris, qui a servi d'ouverture au programme de l'ORTF à ses tout débuts.

artificiellement enregistré en stéréophonie. C'était donc le thème d'ouverture des programmes de l'ORTF dans les années 50. Et on poursuit avec un autre générique un petit peu similaire que l'on doit à un musicien anglais qui s'appelle Walter Collins, dont le titre que nous allons entendre a été utilisé pour le premier journal télévisé de la RTF. C'était en 1949, une initiative du journaliste Pierre Sabag. Voici le journal télévisé de la RTF, le générique par Walter Collins.

Allez, n'ayons pas peur des mots, des titres que les moins de 50 ans ne peuvent pas connaître. Les génériques de l'ORTF, dont certains ne sont jamais encore passés dans Escapade en stéréo, c'est notre plaisir ici de vous partager notre phonothèque avec à présent la musique de la série Le Club des Inventeurs. C'est une émission de télévision qui était présentée dans les années 50. Il y avait sur le plateau Claude-Henri

Et ben voilà. C'est plus le club des bricoleurs que le club des inventeurs. On finit par se taper sur les doigts avec un marteau quand on bricole un petit peu. C'était donc le générique du club des inventeurs en 1950. Une émission présentée par l'ORTF. On va rester avec Ron Goodwin, à qui on devait ce générique, pour une autre utilisation de sa discographie pour un thème d'une émission, la première émission littéraire de la télévision française qui s'appelait Lecture pour tous, proposée par Jean Darcy et présentée par Pierre Dumayet, Pierre Desgroupes et Max-Paul Fouché. La première diffusion date de 1953. Cette émission s'est poursuivie jusqu'en 68 et d'ailleurs donnera lieu à d'autres émissions littéraires jusqu'à aujourd'hui, donc à la télévision. Voici par Ron Goodwin le titre Rainbow Run, qui est donc le générique de Lecture pour tous.

De la véritable musique légère hein, dans Escapade en stéréo, même si certains titres sont en mono aujourd'hui. On continue cette fois-ci avec un titre qui vous est peut-être plus familier puisque plus récent pour une émission de Solange Peter qui date de 1964 et qui était programmée le dimanche soir vers 17h30-18h sur la première chaîne de l'ORTF, puis sur TF1 jusqu'en 1986 quand même. C'est Histoire sans parole avec des extraits de courts-métrages de films américains principalement, et muet, notamment Chaplin, Harold Lloyd. Il y avait également des productions de Max Sennett, des Laurel et Hardy, et cet instrumental signé Jean Vienner, qui date de 64, est basé sur une musique de Joseph Daly intitulée Chicken Reel. Le voici ici, interprété par les Cipolos.

En sifflant la polka, un titre très récréatif, interprété par les Cipolo pour l'émission Histoire sans parole. On va rester avec la musique récréative. Quant au générique de l'ORTF, eh bien, nous les retrouverons dans d'autres émissions, car nous avons encore quelques petites pépites à vous proposer. Voici Fred Rosendahl avec le champagne galop. C'est un galop au xylophone qui date de 1958.

composition d'Hans Christian Lubi pour Champagne Polka est ici interprétée par Fred Rosendahl pour presque clôturer cette émission Escapade en stéréo que vous retrouverez dès à présent en podcast grâce à l'application Mercuro Play. Et on va terminer avec un titre en stéréo. Marcel Azola à l'accordéon accompagnant l'orchestre de Pierre Porte pour un album consacré à Édith Piaf. Voici La Foule pour terminer Escapade. À très bientôt à toutes et à tous.

Eh bien, bonjour à toutes et à tous. Claude et Marcel avec vous pour 2 heures dans l'émission Décordez donc vos accordéons de 17h à 19h et bien sûr rediffusé le dimanche matin de 9h à 11h. Et vous êtes bien sur les 93 FM de Radio Mercure et nous sommes heureux d'être en votre compagnie pour le bonheur de l'accordéon et des auditeurs, bien sûr. Et au cours de l'émission, je vous donnerai les rendez-vous pour l'été de naissance qui vous permettra de gambiller ce week-end et ce à venir. Bien, et bien, on va commencer tout de suite cette émission d'accordéon avec Jérôme Robert qui nous interprète à Paso Doble, El Morientes.

Je ne sais pas si ça se colle ensemble, mais là, je vous propose une samba. Et le titre, c'est tout simplement en tricotant. Vous voyez, en tricoter, puis danser la samba, ça doit aller. Eh bien, c'est avec Christine.

Eh bien là, je vais vous passer les annonces de thé dansant, bien sûr. Alors, on commence avec le Club des aînés, la joie de vivre de Chevrières qui vous propose son thé dansant le dimanche 4 octobre à la salle des fêtes de Chevrières de 14h30 à 19h30 avec l'orchestre Patrick Tuillier. Le prix d'entrée est de 12€. Et pour vos réservations, il vous suffit de faire le 06 61 73 94 25. Voilà, vous avez bien noté ? Oui ? Bien. Qu'est-ce qu'on va danser ? Eh bien, un petit baillon. Le baillon de Bayonne. C'est avec Olivier Selac.

Là, c'est l'Union nationale des combattants qui organise un télensor à Ferrières-en-Bray à la salle polyvalente Maurice Anquetin. Donc, ce sera le samedi 10 octobre de 14h à 19h. Le prix d'entrée est de 12 euros. Pour vos réservations, vous faites 06 79 43 76 93. Et ce télensor sera animé par Hervé Delohen et Michel Éricard. Alors là, on revient à la danse avec Pierrot Java. C'est une Java avec Gilles Durand.

Eh bien là, c'est le club de l'amitié de la Versine qui vous invite à son thé dansant le dimanche 25 octobre de 13h30 à 19h à la salle des fêtes de la Versine, bien sûr. L'animation sera assurée par Archipel et ses trois musiciens. Le prix d'entrée est 12€. Et pour vos réservations, vous faites le 03 44 07 75 62. Voilà pour ce thé dansant. Je vous propose maintenant une marche. Mais oui, Tonton Léon. On va recevoir le pop. Mais oui, Léon 14. Bien là, c'est Tonton Léon. Le morceau que je vous propose, c'est une marche avec Guy Denis.

Bien, après donc la marche, nous allons danser le Madison, Route Madison. C'est avec Benoît Chebella.

Alors là, si vous aimez danser le country, je vous le propose, je danse le country, si vous ne le savez pas. C'est avec Pascal Loubersac.

0: Alors là, je vais passer la parole à Claude pour ses dédicaces. Allez, au travail.
1: Alors, bonjour à vous qui attendez chaque semaine l'accordéon sur Radio Mercure. Alors donc, écoutons-le sans plus tarder. Voici donc le premier passo. Voici ce passo pour tous les fans de Benoît. Bon week-end à tous sur Radio Mercure.
0: Eh bien là, c'est le passo de Burgos. Et c'est bien sûr notre champion de l'accordéon qui n'est autre que Benoît Nortier.

0: un bisou à Christine et Michel Boisguérin, en espérant que la forme est au top.
1: Eh bien, c'est tout simplement les années guinguettes que je vous propose. C'est une valse avec Alexandra Paris.

0: Pour ton printemps supplémentaire, Thérèse reçoit la bise. Une bonne journée avec toute ta petite famille. Bise également à toi, sans oublier André, ton bien-aimé. Un titre de circonstance, on danse la main dans la main.
1: Eh bien oui, on danse la main dans la main. C'est un slow et c'est avec Michel Pruvot.

0: Bise à Simone et Daniel, que cette aire d'accordéon sur Radio Mercure vous apporte un moment de bonheur. Bonne santé à vous deux. À bientôt.
1: Eh bien, c'est Bella Napolitana. Bien, c'est une tarentelle et c'est avec Catherine Prudhomme.

0: Claudine et Claude de Villers-Saint-Paul, nous espérons que tout est au top. On ne vous oublie pas, car nous pensons souvent bien à vous. Bisous à vous deux et un coucou aussi à tous les fans de notre Damien.
1: Eh bien, si vous aimez danser, vous venez me chercher, mais oui, viens danser le baillon. Allez, on va danser tous les deux. Et c'est avec Damien Virzinski.

0: Josiane et Jean-Loup, un coucou de vos amis qui pensent bien à vous. Nous vous espérons en pleine forme. Bisous, ainsi qu'à votre fille et vos voisins.
1: Eh bien, c'est la polka des kangourous. C'est pas mal ça. Eh bien, c'est avec Karine Fontaine.

0: Allez les rois du Fox, en piste pour le danser grâce à Radio Mercure, recevez Huguette et Pierre, la bise.
1: Eh bien là, c'est tout simplement Roa Star. C'est avec Maurice, Jérôme, Mariani, bien sûr, c'est un Foxtrot.

0: La bise à Monique et Michel de Clermont, sans oublier les fans de Milésie.
1: Eh bien, c'est ma jolie Paloma, mais je vous la propose avec un tango, mais pas une valse, hein. Parce qu'on joue avec n'importe quel morceau, on peut changer la musique avec Roberto Milésie.

0: Bise à Bernadette et Jean-Marie de la Versine, en espérant se rencontrer à nouveau.
1: Eh bien, celle-là est au goût du jour, c'est la Java à pétrole. Alors, on l'écoute avec Daniel Dorgère.

0: un bon rétablissement à Daniel en lui disant à bientôt de se revoir. La bise, sans oublier ton époux Gérard. La bise également à tes enfants.
1: Eh bien là, c'est un rendez-vous musette que je vous donne. C'est une marche, c'est avec Guy Tilleux.

0: C'est pour vous, les fans de Delphine. Alors, tous en piste. Allez, Jean-Pierre, en piste également pour le danser.
1: Eh bien, c'est la Playa Dorada. Eh bien, c'est une bachata. Ah bon, c'est avec Delphine Hubin.

0: Rosemée Michel, la bise à vous deux. Bonne semaine au son de l'accordéon sur Radio Mercure.
1: Eh bien, c'est le Madison avec Pierre Périmoire.

0: Béatrice et Robert, un coucou de vos amis, espérons que vous avez toujours la même forme olympique sur la piste de danse. Bis à vous deux.
1: El Cumbachero, c'est une samba avec Delphine Lemoine.

0: Un coucou à Chantal et Michel de Bonlier. La bise de vos amis. À bientôt.
1: Eh bien, là, c'est la musique, c'est la danse. C'est avec Guy, Denis et Frédéric.

0: Bisette à Jacqueline et Michel de Ponchon. Bonne écoute sur Radio Mercure.
1: Eh bien, là, c'est Olney Caballero. C'est un passo avec Rick Catino.

0: Bisous à Josiane et Lucien Boucher, sans oublier Liliane et son ami.
1: Eh bien là, c'est une valse, le carillon tyrolien. C'est avec Cédric Després.

0: pour tous les fans de Freeze qui aiment bien les écouter sur Radio Mercure, la bise, sans oublier Joël et Belka.
1: Eh bien, c'est un petit medley de boléro que je vous propose. C'est avec Guy et Robert Freeze.

0: Véronique et Marie-Rose, nous vous faisons la bise. Que ce week-end se passe dans la douceur.
1: Eh bien là, c'est une tarentelle à tout va, là, je vais y aller, là. C'est avec Denis Samba.

Eh bien là, on va prendre quelques années en arrière. C'est Ambiance 1900. Oui, aujourd'hui, c'est en Charleston. Et c'est avec Christian Grosland.

Eh bien là, ça va être le dernier morceau puisqu'on arrive à la fin de l'émission. Donc on va vous lâcher jusqu'à la semaine prochaine. C'est D'Antoni à Champigny. Voilà, c'est une marche avec Frédéric Buch.

Merci, bien l'émission étant terminée, Claude Sonorama. À moi, pour vous souhaiter une bonne semaine, vous retrouvez bien sûr la rediffusion dimanche matin de 9h à 11h. Quant à nous, vous nous retrouverez tous les samedis de 13h30 à 15h30 pour l'émission de chansons d'hier et d'aujourd'hui. Et bien sûr, merci à Jean-Claude pour sa participation, bien sûr. Et nous vous souhaitons une bonne écoute sur les 93 FM de Radio Mercure. Nous vous souhaitons un bon week-end et nous vous disons...

Oui, bonjour à toutes et à tous, comme tous les samedis, de 13h30 à 15h30, Marcel, en votre compagnie pour l'émission de chansons d'hier et d'aujourd'hui. Je tenais à vous remercier de votre fidélité à cette émission sur les 93 FM de Radio Mercure. Et nous allons remonter le temps agréablement avec ces chansons pendant ces 2 heures. Des chansons que l'on aime bien écouter, dont certaines, eh bien oui, ont toujours autant de succès.

Eh bien, on va commencer cette programmation avec Michel Sardou qui, lui, nous interprète tout simplement, mais oui, 1965.

Bien, alors là, c'est tout simplement Anne-Marie David que l'on va écouter avec « Tu te reconnaîtras ».

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0: Et bien après cela, c'est Serge Lameux avec les petites femmes de Pigalle.
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Voilà, donc maintenant c'est la force des femmes. Faut pas se fier, hein. Elles sont solides, les femmes. Eh bien, c'est avec Franck Michael.

Et voilà, on n'est pas surpris du tout. Bien, 1000 colombes que je vous propose. Là, c'est avec Mireille Mathieu.

Eh bien là, c'est Enrico Macias que l'on va écouter. Alors, il signale. Dès que je me réveille, oh, ben, je me doute qu'il doit chanter. Hein?

Eh bien, là, c'est un petit morceau d'accordéon que je vous propose avec Aimable. C'est le Merle chante et le Merle acrobate.

Et voilà, donc maintenant, eh bien, je vais vous quitter, puisque j'ai un rendez-vous avec qui ? Avec Sacha Distel, bien sûr.

0: Et voilà pour Hop Diggity. Bien demain, je recommence. Oui, pourquoi pas. C'est avec Guy Béard.
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Bien, alors maintenant, c'est Colette Dorial que l'on va écouter avec tout simplement Cheveux fous et Lèvres roses.

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0: Eh bien là, c'est la Java de la Varenne, mais c'est avec Philippe Clay.
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Et voilà, donc pour cette Java, qu'est-ce qu'on va aller écouter maintenant? Un petit morceau musical, c'est la valse numéro 2, mais interprété par André Rieu.

0: Bien, alors là, on va se détendre un petit peu avec Claude Vanoni. Il parle des hommes célibataires.
1: Je m'adresserai plus particulièrement aux hommes. Aux hommes célibataires, parce que ceux qui sont mariés, les carottes sont cuites. L'heure est grave pour les hommes. Alerte! Alerte que je vous dis, la femme nous grignote. La femme prend de plus en plus du poil de la bête. Et rien qu'à voir ce qui se vend comme produit à épiler, t'as compris. Le monde tourne à l'envers, moi. Les premiers hommes tiraient leurs femmes par les cheveux, maintenant les femmes nous mènent par le bout du nez. Alerte que je vous dis, la femme nous grignote. Vous verrez. La femme tient de plus en plus de place. Et ça, je m'en rends compte le matin quand je me réveille sur la descente de lit. Alerte! Elles veulent plus faire partie du sexe faible. Alors nous, comme on n'a pas toujours le sexe fort, on s'incline. Ça, tu me diras, une fois un certain âge, l'embonpoint est dans, le tambour avance, la baguette recule. Elles ne veulent plus de basse besogne. Elles veulent plus faire la vaisselle. Elles achètent des machines, il n'y a qu'à programmer. Eh bien, chez nous, la machine, c'est moi. Ma femme me programme en me bottant les fesses et de peur que je tombe en panne, elle me dit, si tu ne fais pas la vaisselle, je ne t'aiderai plus à faire la lessive. Et que ça brille. Nous, à la propre. Alerte que je vous dis, alerte. Les femmes nous grignotent. Le mâle gagne doucement pendant que le mâle perd sûrement. On les trouve partout maintenant. Avocates, docteuses, professeuses, ingénieuses. On n'en voit pas encore trop maçonne ni terrassière, mais ça viendra quand les Portugais seront partis. Pour vous dire jusqu'où que ça peut aller, elles peuvent s'engager dans l'armée. Oui, ça y est, c'est fait. Soldate, sergente, adjudante, bomber le torse, le petit doigt sur la couture de la jupe. La jupe est trop petite, rallonger les bras. Ce que j'aurais voulu tomber dans un régiment comme ça, dis-tu, te rends compte que j'aurais pu tomber avec bébé? Je la connais, bébé. On est de la même classe, à un an près. Elle aurait été incorporée juste un an avant moi. Elle aurait eu le temps de prendre un petit galon. Caporal. Caporal ordinaire. Bouffilte. Peut-être même qu'avec l'avancement qu'elle a, elle aurait pu être juteuse. Tu te rends compte? Dis, je ferme les yeux, je m'y vois. Tu vois le genre? Tan tan tan tan tan tan tan tan tan tan.
2: Garde à vous. Allez, soyez gentils, garde à vous. C'est rigolo. Bon, allez, soyons sérieux. Vous, là, le petit Vosgien, approchez un peu. Oui, vous. Faut pas rougir comme ça quand on vous cause. Vous allez vous faire repérer par l'ennemi. Montrez-moi votre fusil. Mais il est tout rouillé. Vous devez pas vous en servir souvent. Faudra que je vous montre à l'astiquer. Bon, ben pour vous punir, vous viendrez balayer ma chambre ce soir et n'essayez pas de vous faire porter malade parce que j'irai moi-même prendre votre température.
1: Assez, assez, assez! Allons, enfants de la patrie, relevons la tête et attaquons baïonnette au canon s'il n'est pas déjà trop tard. Elles veulent nous ridiculiser, nous faire mourir. Elles veulent plus être femmes. C'est pas de notre faute à nous si elles sont femmes. Vous verrez, si ça continue, elles vont rouvrir les maisons closes. Et nous, on sera dedans. Qu'est-ce qu'on va devenir? Entraîneur? homme de petite vertu. Alors, mesdames, respectez la nature. Si ça continue, elles nous feront faire les enfants.
2: Oh non.
1: Vous voyez, vous, Polnareff enceinte à l'Olympia. Vous voyez Ivan Rebrov venir chanter entre deux tétés.
2: Il y en a peut-être qui vont pas détester ceux qui...
1: Mais nous, les hommes, les vrais, ceux qui ont du poil sous le ventre et du fumier sous les sabots, réagissons, remuons un peu, on n'est pas chez le photographe. Il n'y a qu'une chose qui peut nous sauver.
2: Oui, vous m'avez compris, vous, dans le fond, là-bas. C'est la tendresse. Soyons tendres, cajoleurs, amoureux à un diable. Samedi après la télé, c'est là que ça se tient.
1: Samedi dernier, chez nous, c'était bien parti.
2: Elle était cajoleuse, mon.
1: Elle était partie là-bas, je sais pas où.
2: Mon.
1: D'un coup, ses idées la reprennent, elle revient à la surface, elle me dit, tu te laisses aller. Puis je me suis rien salé du tout.
2: C'est pas un cornichon.
1: Alerte, messieurs, alerte, la femme nous grignote. Il est grand temps, ne nous laissons pas faire. Reprenons le dessus. Soyons tendres, amoureux, cajoleurs, mais fermes. Et ne nous laissons pas parler, les laissons pas parler, parce qu'il faut leur fermer la bouche, hein, avec nos mains. Puis si nos mains sont occupées, il nous restera la bouche. Ta bouche, alerte, alerte.
0: Entre parenthèses, sur scène, ça doit être rigolo à voir. Bien, malheureusement, il est à la retraite, notre ami Claude Vanoni. Qu'est-ce que je vous propose? Eh bien, mes jeunes années, c'est par les compagnons de la chanson.

voilà, donc maintenant c'est Edith Piaf que l'on va écouter avec tout simplement l'hymne à l'amour.

Et voilà, donc maintenant, c'est plus bleu que tes yeux. Plus bleu que tes yeux, c'est avec Charles Aznavour.

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1: Et bien maintenant, c'est Georgette Plana que l'on va écouter avec le titre « Où est-il donc ?»

Et voilà, donc maintenant un petit morceau d'accordéon, c'est comme un mouchoir de poche et c'est avec Fredo Gardoni.

Et voilà donc pour ce morceau d'accordéon. Maintenant, on revient à la chanson avec Patrice et Mario qui, eux, nous interprètent Grain de café.

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0: Paris Canaille que l'on va écouter, et c'est avec Catherine Sauvage.
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Et voilà, donc maintenant, c'est Luis Mariano que l'on va écouter avec tout simplement la valse mexicaine.

Voilà, donc là c'est Lise Gotti que l'on écoute avec Souviens-toi de ce dimanche. Oui, faut surtout s'en souvenir.

Eh bien là, c'est Lucienne Delisle que nous allons écouter avec « Si tu viens danser dans mon village ». Oh, eh bien c'est parti.

Eh bien, on va terminer cette émission avec Jean Sorbier qui nous interprète. Bien sûr, les jardins nous attendent. Alors, le temps pour moi de vous le mettre en place, monsieur. C'est prêt, c'est parti.

0: Eh bien, l'émission touche à sa fin. Juste le temps pour moi de vous dire au revoir. Merci de m'avoir écouté et surtout de votre fidélité à cette émission. Je vous donne rendez-vous la semaine prochaine pour une nouvelle émission de chansons d'hier et d'aujourd'hui. Je vous laisse puisque vous allez retrouver dès maintenant un programme varié. Il me reste qu'à vous souhaiter une bonne semaine à toutes et à tous et une bonne écoute sur les 93 FM de Radio Mercure. Allez, au revoir.
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4: Je ne vous cache pas qu'un des moments préférés de la semaine, c'est quand je prépare Escapade en stéréo. Ce plaisir est renouvelé au moment de la diffusion des morceaux que je vous ai sélectionnés pour cette semaine. Salut, c'est Jean-Claude au micro. Aujourd'hui, eh bien, c'est le temps des voix. Une fois par mois, vous avez rendez-vous avec les orchestres accompagnés de voix humaines. Aujourd'hui, il y aura un peu des vocalises, mais également des paroles, principalement en anglais, il faut le dire. Et ce sera l'occasion pour nous de continuer à escalader la montagne de disques que l'on vous propose régulièrement sur cette antenne, avec notamment du Reconif et du Henry Mancini, entre autres. Il n'y aura pas que ça, mais pour commencer, directement les pieds dans le plat. Un premier titre avec Henry Mancini et ses chœurs. J'avais oublié également son accordéon, bien sûr. Just for Tonight. Une demi-heure de musique instrumentale chantée aujourd'hui. Escapade en stéréo le dimanche à 8h30, rediffusée le mardi à 14h. Un bon moment à l'écoute de nos programmes.

deux titres d'Henri Mancini pour entamer cette session d'escapade en stéréo. On vient d'écouter If I'd Better Be Tonight, qui n'est autre qu'une chanson composée en 1963 pour le film La Panthère Rose de Black Edwards. Il est vrai que c'est très rare que l'on cite le nom des chœurs qui accompagnent les œuvres d'Henri Mancini. Eh bien, il s'agit des Michael Sems Singers qui interprétaient cette bossa nova bien rythmée sur des paroles italiennes de Franco Migliacci et des paroles anglaises de Johnny Mercer. 1963, extrait de La Panthère Rose. Eh bien, on va rester avec Henri Mancini, on va rester avec le cinéma, on va rester également avec Black Edwards, le réalisateur, pour un film qui aurait pu être une comédie, mais qui malheureusement est loin d'en être une. Il y a Jack Lemmon dans le rôle principal aux côtés de Lee Remick. Ça se passe pas très bien entre eux, puisqu'il y a l'alcool entre les deux. Je ne vous en dis pas plus. Le titre du film, Le jour du vin et des roses, mais c'est aussi l'occasion d'apprécier l'incomparable travail qu'a fait Henri Mancini pour harmoniser les chœurs dans ce film, Le jour du vin.

Magnifique composition que ce titre du film Le jour du vin et des roses 1963. Henri Mancini à la composition et un énorme travail vocal sur ce thème, tout comme d'ailleurs le suivant qui est une chanson composée par Neil Secada en 1975, qui obtiendra d'ailleurs de nombreux prix. Ça s'appelle Lothair in the Rain. Eh bien, je vous la propose ici, interprétée par l'orchestre et les chœurs de Reconiff.

Laughter in the Rain, 1977, d'un titre de 75, non pas de Neil Sedaka, mais de Neil Sedaka, un grand chanteur crooner qui malheureusement nous a quittés cette année en février 2026. Et pour lui rendre hommage, avant de continuer ce programme avec quelques œuvres de Ray Conniff, je vous propose un medley de quelques chansons composées par Neil Sedaka qu'il avait enregistrées lors d'une émission de télévision en 1992. Ça va vous rappeler quelques souvenirs pour certains en tout cas. Neil Sedaka.

Voilà, on finit avec Calendar Girl, un magnifique succès de Neil Sedaka, comme tous les autres, quelques-uns parmi les multiples succès qu'il avait composés dans les années 60, 70, 80. Et ici, c'était un enregistrement de 1992 pour la télévision américaine, un petit hommage que nous voulions faire quand même à ce crooner américain dans le cadre de cette émission consacrée aux voix dans Escapade en stéréo. Et puisque nous étions en public, restons-y avec cette fois-ci à nouveau l'orchestre de Ray Conniff pour une reprise d'un titre composé par John Kander sur des paroles de Fred Ed en 1979 pour la comédie musicale et le film New York, New York, qui avait été chanté entre autres par Frank Sinatra, mais la version originale, on la doit à Liza Minnelli. Voici Ray Conniff et son orchestre. Fred.

À l'origine, un film, une comédie musicale, Martin Scorsese à la réalisation, New York, New York, avec Liza Minnelli, il y avait également Robert De Niro. Et puis on reste avec les comédies musicales, on reste avec Reconif, et toujours une chanson qui avait été également popularisée en 1972, toujours par Liza Minnelli, c'est Cabaret. Extrait de la comédie musicale de Bob Fosse.

Que ce soit le titre précédent et celui-là, donc Cabaret, ils ont tous les deux été composés par John Kander sur des paroles de Fred Ebb. Ici, c'était donc Ray Conniff qui enregistrait ça en 1967, donc bien avant la version très connue de Liza Minnelli, qui elle a enregistré en 1972 pour cette comédie musicale intitulée Cabaret. On reste avec l'orchestre et les chœurs de Ray Conniff. On profite de cette émission vocale pour vous diffuser non pas forcément des vocalises, mais des paroles. En voici un magnifique exemple avec Kisses Sweeter That Wine. Escapade en stéréo.

Kisses Sweeter That Wine. C'était Reconif et sa formation. Un petit français et non des moindres, André Pop ici avec le titre Ophélia et la voix d'une choriste dont je n'ai aucune idée du nom. Mais c'est magnifique quand même. Et cet extrait de l'album 1972 intitulé Le cœur en fête.

Composition de Daniel Pop, et c'est André Pop qui interprétait ce Ophélia, composé en 1972 pour l'album Le cœur en fête.

Et pour terminer, un extrait d'un des albums, d'ailleurs le seul qu'ils aient fait, du groupe Catharsis. Ça s'appelle The Mask. Un morceau un petit peu tarte aux fleurs qui sonne très années 70 avec les chœurs de Catharsis pour terminer cette escapade. Merci à toutes et à tous. Retrouvez cette émission en podcast comme d'habitude grâce à l'application Mercuro Play. Salut à tous, salut à toutes.

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1: Nous souhaitons la bienvenue aux passagers de l'émission Décalage horaire sur le vol Radio Mercure 93 FM à destination des musiques du monde. Le décollage est imminent. Veuillez attacher vos ceintures, relever vos tablettes et vous caler confortablement dans votre fauteuil. Patrick H2 sera votre commandant de bord pendant toute la durée du vol.

À peine décollé, chers passagers, nous voici au Maroc. Avec Indy Zahar.

Nous étions au Maroc avec Indy Zahara et son Aïva. Et nous allons continuer dans Décalage horaire avec Patrick H2 sur le vol Radio Mercure 93 FM. Nous allons atteindre Israël avec Balkan Beatbox. Dancing with the Moon. Israël, chers passagers.

Nous étions en Israël avec le Balkan Beatbox et son Dancing with the Moon. Et nous allons aller tout simplement au Vietnam. En Asie du Sud-Est, le Vietnam charme par ses villes animées comme Hanoï et Ho Chi Minh-ville. Ses merveilles telles que la baie d'Along et la cité impériale d'Hue illustrent une histoire riche. Entre rizières en terrasse, montagnes brumeuses et littoral, les paysages sont variés. Côté cuisine, le pho, le banh mi et les nems enchantent les papilles. Entre tradition, saveur et dynamisme, le Vietnam propose un voyage des paysans. Notre guide pour nous emmener au Vietnam est Anh Tho. Et son langue, Quan Ketoy. Le Vietnam sur votre droite par les hublots, chers passagers.

le Vietnam, chers passagers, juste à l'instant, avec An To et son Lang Cang O Quy Toi. Et puis voici l'Inde, avec Asha Bhosle. Dum Maro Dum. L'Inde, chers passagers.

étions en Inde avec Asha Bhosle et son Dom Marodom et nous allons aborder les îles Salomon. Je m'arrête quelques petits instants pour vous parler du morceau de musique traditionnelle que nous allons entendre juste à l'instant, Totongo Panpipe, qui est fait référence à la flûte de pan originaire ou associée au village de Totongo, situé dans la zone côtière de Longu, dans la province de Guadalcanal Est, aux îles Salomon. Et c'est des flûtes de pan qui sont taillées dans des bambous creusés, et on apprend à la jeunesse des îles Salomon à taper dessus pour faire une musique traditionnelle.

nous étions aux îles Salomon avec Totongo, Panpipe. Ou Panpipe, comme on veut le prononcer. Et puis nous allons faire un petit arrêt à Vanuatu. Vanuatu, qui est un pays indépendant au cœur du Pacifique Sud, le Vanuatu séduit par ses villes comme Port Vila et Luganville. Ses sites remarquables tels que le mont Yasur et les cascades de Mel offrent des paysages impressionnants. Entre volcans, lagunes turquoises et forêts tropicales, la nature y est spectaculaire. Côté gastronomie, le laplap, le tuluk et le poisson grillé ravissent les papilles. Entre tradition mélanésienne et décor sauvage, le Vanuatu promet un voyage hors du commun. Et pour nous accompagner au Vanuatu, Navataparop Prez et son titre Samaniko.

nous étions au Vanuatu avec Navataparop Praise et son Samaniko. Et nous allons terminer cette émission avant d'atterrir, chers passagers, avec l'Afrique du Sud et Ladysmith Black Mambazo et son Soabelu Osana.

Mesdames et messieurs, votre vol musical Radio Mercure 93 FM en provenance des musiques du monde vient d'atterrir. Veuillez détacher vos émotions, récupérer vos souvenirs et garder en mémoire chaque note de ce trajet unique. Toute l'équipe de l'émission Décalage horaire vous remercie de votre fidélité et espère vous retrouver très bientôt pour un nouveau décollage musical. Nous avons visité le Vietnam, l'Inde, Israël, le Maroc, le Vanuatu et l'Afrique du Sud en passant par les îles Salomon. Décalage horaire, c'est le dimanche de 13h30 à 14h et en rediffusion le jeudi de 15h à 15h30. Décalage horaire, l'émission qui vous emmène ailleurs. Je vous attends pour un prochain vol la semaine prochaine. Bonne

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1: Bonjour, bon début de semaine, bon dimanche. Si vous nous écoutez en seconde diffusion le dimanche, si c'est votre cas, bienvenue sur Radio Mercure 93 FM dans tout le département de l'Oise. C'est le magazine de l'accordéon avec Christophe Riboud. Durant une heure aujourd'hui, je recevrai Manu Moguin. Oui, Manu viendra nous présenter son dernier album, Duo d'amitié. Il parlera également de son actualité, de son école de musique. Manu Moguin sur Radio Mercure dans le magazine. Mais pour l'heure, eh bien, partons avec un joli passodoble, un véritable passodoble trois temps et Viva Perpignan, composé par Gérard Lamolaire. Nous étions à Cahors. Aimable était venu faire un gala à Cahors. Gérard Lamolaire l'accompagnait au clavier et Gérard Lamolaire a proposé à Aimable de co-signer ce passodoble. Aimable a accepté. Gérard Lamolaire.

pour les amateurs de musique, 116 à la noire, ce qui veut dire que c'est vraiment le véritable tempo du passodoble à trois temps. C'était Gérard Lamolère. La semaine dernière, je vous avais dit que je vous diffuserais quelques titres en cassette audio. Vous savez que ça revient à la mode, les collectionneurs de vinyle s'arrachent aussi les cassettes. En voici une, Phil Bouvier, Dynamique Samba.

Il était bien jeune, Phil Bouvier, lorsqu'il enregistra cette cassette, pour tout vous dire, qui était patronnée par Radio France, Pays de Savoie. Et oui, et la direction artistique était assurée par un autre Savoyard, Bernard Marly. C'était Phil Bouvier. Allez, maintenant, on passe à la valse, une bonne valse, en compagnie de Stéphanie Rodriguez et dans un instant, évidemment, Manu Boguin sur Radio Mercure.

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1: Voilà, nous finissons ce jour la découverte ou la redécouverte du merveilleux 45 tours du non moins merveilleux Gilbert Roussel. Voici donc le quatrième titre extrait de ce beau 45 tours paru chez Barclay, 72-121 standard. Voici un Fox Medium. C'est beau ça.

Nous avons donc découvert les 4 titres de ce 45 tours la semaine prochaine, ou dans 15 jours pour être icrac avec le mois d'octobre, un nouveau 45 tours à découvrir tout le mois d'octobre. Un autre titre en cassette, Maurice Larchange joue Léo Ferré, c'est extra.

Bien, très bien, moderne d'ailleurs. C'était Maurice l'Archange, ça doit dater de 1973-74. Lui, c'est un homme orchestre, il joue de l'accordéon, il joue du clavier, il joue de la trompette, il joue du saxophone, il fait beaucoup d'animations dans son Alsace. Denis Samba, la marche du Circus Reims, popularisée par Louis Le Drich et Michel Pruvot, évidemment. C'est un galop.

Avant de retrouver Manu Moguin dans quelques minutes, un tango, là aussi un autre classique du tango, 9 de Rulio, Corinne Rousselet.

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1: Allez, j'accueille sur Radio Mercure, entre deux cours de musique, deux cours d'accordéon, direction Besançon, j'accueille Manu Mauguin. Bonjour Manu.
2: Bonjour Christophe et bonjour à tous.
1: Bienvenue dans le magazine, une double actualité puisqu'il y a la sortie d'un double disque, deux volumes, duo d'amitié. On en reparle dans quelques instants, mais avant, pour nos auditeurs, un petit récapitulatif. L'accordéon, très jeune, il t'a chevillé au corps.
2: Bah, écoute, j'ai beaucoup de collègues qui ont commencé plus tôt. Je vois Eric Bouvel, il a commencé à 4 ans.
1: Oui.
2: Samuel Garcia à 5 ans. Mais moi-même, j'ai commencé à 10 ans et demi.
1: D'accord.
2: C'est en famille. J'ai entendu l'arrière-grand-père qui était d'origine suisse, qui jouait le yodeler tyrolien, s'accompagnant avec l'accordéon.
1: Mm-hmm.
2: Et puis, c'est là que la passion est née.
1: Comme quoi, c'est une bonne chose. Tu te passionnes, tu te perfectionnes jusqu'à remporter la Coupe de France de l'accordéon.
2: Oui, j'ai eu cette chance, j'ai remporté le prix du président de la République. En fait, c'est la Coupe de France,
1: oui,
2: de l'UNAF, Union Nationale des Accordéonistes Français. C'est la seule qui est reconnue au niveau des conservatoires.
1: C'est ça.
2: Il y a beaucoup de Coupes de France. Ensuite, j'ai fait les sélections pour représenter la France au Trophée Mondial. Et donc là, voilà, j'ai été finaliste du Trophée Mondial. C'était en 91.
1: D'accord.
2: Ça commence à dater. J'avais 19 ans.
1: Ensuite, évidemment, s'enchaîne la scène, les balles, les enregistrements, les disques, les rencontres, le métier.
2: Voilà, beaucoup de chance dans les rencontres. Tu sais, j'ai par exemple, si je vais au début, j'ai rencontré Tony Fallon, qui était mon professeur d'accordéon à Dijon.
1: Évidemment.
2: On allait jusqu'à Dijon, qui m'a dit, tu fais où l'armée? Bah, je lui dis, écoute, écoutez, vous voyez, hein.
1: Oui.
2: Je ne sais pas, mais il me dit, j'ai un élève, c'est le capitaine de la musique de Dijon, donc la semaine prochaine, on va le faire venir et il te prendra à l'armée là-bas. Ce qui a été fait. Ensuite, il m'a dit, tu vois, pour la Coupe de France, maintenant que tu sais bien jouer la polka satellite de Yvette Horner et André Astier, on va les appeler, tu vas leur jouer, on va demander leur opinion.
1: Mmh.
2: Donc, on avait appelé André Astier, j'ai joué, on a appelé Yvette Horner, j'ai joué. Enfin, toutes des rencontres comme ça. Ensuite, il m'a présenté à Maurice Larchange, il m'a fait entrer dans les petits prodiges.
1: Et
2: ils ont composé,
1: voilà,
2: ensemble le morceau Niglo Swing. Niglo, c'est le hérisson.
1: Le hérisson en manouche,
2: voilà.
1: Oui.
2: Donc, voilà, donc tu vois, c'est toujours de fil en aiguille la chance d'une rencontre qui programme une suite. Et vraiment, c'est que de la chance. C'est pareil, mes méthodes d'accordéon qui sont les plus vendues en Europe, qui sont maintenant traduites dans toutes les langues. J'ai rencontré un représentant dans un magasin de musique où je donnais des cours qui m'a dit « Ah, mais monsieur Lemoine cherche quelqu'un pour une méthode d'accordéon. » Toi, une fois de plus, la chance.
1: Voilà.
2: Marcela Zola a gentiment signé ma préface. Le mois d'avant, il venait de me récompenser meilleur accordéoniste français au prix du président de la République.
1: Voilà.
2: C'est lui qui était au jury. Ce n'est que ça, ma vie, après une fan japonaise qui me dit « j'utilise votre méthode », qui me fait aller à Tokyo, elle me présente un producteur qui me fait enregistrer 3 albums qui sont en tête des ventes à la FNAC de Tokyo. J'ai que de la chance. Donc, surtout, je crois, je ne me plaindrai jamais.
1: Mais tu sais
2: beaucoup de chance.
1: Oui, tu sais ce que disait
2: aussi
1: André Verschuren, que tu as bien connu. Il disait, pour faire une belle carrière, il faut une bonne santé, un peu de talent et beaucoup de travail.
2: Voilà. Et puis moi, j'ai envie d'ajouter, si en plus on a la chance, eh bien, ça ne peut être que miraculeux.
1: Voilà.
2: Moi, ma vie, c'est que ça. Des rencontres, en plus, tu sais, les grands accordonistes, bon, des fois, on peut croiser des accordonistes qui ne sont pas arrivés là-haut, donc qui poussent un peu les autres, qui les critiquent. Quand on fréquente les grands, en plus, souvent, il faut les tutoyer, sinon ils sont fâchés, eh bien, on se rend compte qu'ils ne critiquent pas les autres parce qu'ils n'ont plus rien à prouver. C'est fabuleux. C'est une leçon d'humilité. Je dis toujours, il y a Emmanuel Mauguin, c'est l'homme qui est bienveillant, gentil, qui aime le monde. Et puis, il y a Manu Mauguin, mon entreprise. Donc, bien sûr, je développe mon entreprise, par exemple, avec les réseaux sociaux, tout ça. Mais je ne suis pas prétentieux, je ne suis pas une star, tu vois. Donc, je reste l'homme, voilà. Je suis un homme comme tous les autres.
1: Alors, justement, Manu, avant de faire la genèse de duo, d'amitié, la construction, comment ça s'est fait, on va écouter tout de suite un premier extrait sur Radio Mercure. Et oui, on est là pour écouter aussi de l'accordéon. Paris-Roubaix, non, c'est pas l'enfer du Nord. Pour nos auditeurs, c'est un réel plaisir, c'est une marche et c'est un duo enregistré par Manu Mauguin avec son ami Jérôme Richard.

0: Voilà, une belle marche. Alors, ce duo, Manu, ce duo d'amitié, comment c'est né ce projet? Parce qu'il date déjà.
1: Oui, alors, je veux bien t'avouer que j'ai commencé à récolter les enregistrements et à proposer à des amis il y a 15 ans.
0: Oui.
1: Voilà, j'ai commencé. Moi, je fonctionne beaucoup à l'affect.
0: Oui, bah oui.
1: Quand j'organisais mes festivals en 2012, puis en 2014, bien sûr, il y a de grands accordonistes, mais moi, j'ai proposé à des personnes que j'avais rencontrées, avec qui on avait sympathisé, on avait bu un verre. Donc, tout ça pour dire que pour moi, l'amitié, c'est sacré. Il n'y a pas que la musique.
0: Mmh.
1: Et au fil des
0: c'est
1: années,
0: un
1: quand
0: tout,
1: je, voilà, j'ai rencontré donc Maurice Larchange quand on enregistrait à Paris avec les Petits Prodiges.
0: Oui.
1: Et puis là, il m'a dit, il faut qu'on fasse un duo. Donc, il a composé Texas Story.
0: Oui.
1: On a enregistré en duo pour un album.
0: Mmh.
1: Je me souviens de Jean Corti. Je jouais en Belgique. J'accompagnais à Bruxelles un chanteur, Michel Jeanneret.
0: Mmh.
1: Et Jean Corti jouait avec les Tetraeds. Il était là.
0: Oui.
1: Je suis allé lui confier mon admiration. Puis, il m'a dit, pourquoi on n'écrit pas un morceau ensemble? Donc, on a écrit Si Versailles m'était compté, qu'on a enregistré ensemble. Mais c'est des gens merveilleux. Je le vois, Louis Corchia, c'est pareil, je l'ai rencontré 3 fois. Mais Louis Corchia, c'est lui qui m'appelait pour prendre des nouvelles. Comment tu vas, Yvette Horner? Quand je lui ai dit que j'enregistrais l'album Le Tour de France à l'accordéon, elle m'a confié des photos à mettre dedans.
0: Oui,
1: on la voit avec Yedir Meir, Sanctil. Puis après, elle me rappelait, elle m'a dit, tu m'as pas donné de nouvelles. Mais c'était, tu te rends compte, je veux dire, quand j'étais gamin, je balbutiais à l'accordéon, je les admirais.
0: Bien sûr.
1: Et du coup, ces gens-là, après, m'appelaient. Éric Bouvel, quand j'ai commencé l'accordéon, il jouait déjà Punching Ball dans Les Petits Prodiges.
0: Oui.
1: Et puis, l'an passé, on a enregistré un album en duo avec Éric Bouvel. Il m'a demandé si ça m'intéressait.
0: Mm.
1: Jean-Robert Chapelet, je t'en parle pas, combien de fois je l'ai écouté.
0: Bien sûr, bien sûr.
1: Il y a dans son dernier album, il y a 3 titres qu'on a composés ensemble. Tu vois, quand je te dis la chance, ma vie, c'est une chance. C'est la chance des belles rencontres, puis des gens merveilleux. Et
0: alors, on va revenir avec Louis Corchia. Donc, Germaine, on va entendre tout de suite ce duo. Comment il se comportait en studio d'enregistrement, Louis Corchia? C'est, bon, je veux dire, la partition, ça allait tout seul, ça filait tout seul avec lui, forcément.
1: Ben, Louis Corchia, il m'a toujours épaté parce qu'il connaît tout,
0: oui.
1: Il sait tout par cœur. Et je ne l'ai jamais entendu faire une faute. Et je pense que c'était vraiment un grand intellectuel, il avait l'oreille absolue.
0: Ah.
1: Et de toute façon, c'était du premier jet, Louis Corchia. Donc, on a enregistré le morceau en une fois.
0: Comment ça s'est passé, justement, cet enregistrement? Comment vous avez fait?
1: Ben, en fait, j'ai beaucoup enregistré à Lyon, chez Jacques Malraix.
0: Oui, bien sûr.
1: Jacques Malraix, c'est un accordéoniste qui est peu connu. Il a beaucoup composé.
0: Avec Jos Baselli.
1: Voilà, Astier, tout ça. Et puis, on a...
0: Géraldine.
1: Voilà. Et Jacques Malraix, bon, moi, j'étais un admirateur. Tout ce qu'il faisait, il a enregistré lui-même des musiques de films à l'accordéon, Superman, j'ai en tête, tout ça.
0: Oui, c'est vrai.
1: Et puis... quand j'ai écrit ma méthode d'accordéon volume 3, je me suis permis d'appeler tous les grands accordéonistes français.
0: Oui.
1: Ils ont pris avec moi le volume 3. Louis Corchia a écrit un cours sur le tango, Claude Thomas sur le jazz, Armand Lassagne sur l'accompagnement des chanteurs.
0: Oui.
1: Et Jacques Malraix, on a écrit un cours sur les accords de jazz.
0: Mmh. Donc
1: c'est là qu'on a sympathisé. Et quand je lui ai dit que j'avais ce projet, il m'a dit, si tu veux, tu peux venir donner rendez-vous. Lyon, c'est au centre de la France. On s'est donné rendez-vous, par exemple, avec Bruno Lorenzoni pour y enregistrer.
0: Oui.
1: Avec Louis Corchia également.
0: Germaine de Colombo, oui, grand classique parmi les classiques, Manu Moguin avec Louis Corchia, extrait de ce duo d'amitié.

0: Quelle belle version. Manu Moguin avec Louis Corchia, que l'on a bien reconnu également dans ce duo. Alors, tu as enregistré partout.
1: Mais j'ai enregistré partout dans toute la France. Mmh. Je suis allé enregistrer dans le studio de Samuel Garcia. Mmh. Il y a Frédéric Langlais qui a fait des arrangements également dans son studio. Les duos avec Éric Bouvel, il y en a un qui a été enregistré avec lui, chez lui, un petit brin de musette. Les autres ont été... L'autre duo avec Éric a été enregistré à Paris à l'occasion d'un album pour le Japon.
0: Deux noms qui figurent évidemment dans ce volume, celui de James Lossler d'abord.
1: James Lossler, ça s'est fait à distance par contre. Je veux bien t'avouer, James Lossler, c'est un martien.
0: Oui,
1: donc,
0: oui.
1: Il joue
0: sur une autre planète.
1: Il a beaucoup plus de curiosité que moi. Voilà. Et donc du coup, on a composé un morceau. Enfin, j'ai commencé à composer un morceau et il l'a revisité. Mm. Simplement, quand James revisite un morceau, il devient très complexe. Donc, moi, en studio, j'ai eu du mal à l'enregistrer. Je l'ai enregistré par petits bouts, tu vois. On pourrait faire un duo, les deux. Mais je lui dis, tu sais, James, je suis flatté. Mais là, j'ai eu du mal à faire ce morceau. Et pour toi, c'est quelque chose de simple. Donc, je lui dis, j'ai décliné l'invitation. Mais j'étais quand même flatté. Voilà, tout ça pour dire qu'il faut être conscient qu'on est un bon accordoniste, mais que souvent, il y a meilleur que soi. James, c'est le cas.
0: Oui.
1: Il est plus virtuose que moi. Moi, je suis très expressif, lui il est très virtuose, chacun ses qualités, et

0: La suite dans l'album, et oui, mazurka acrobatique, autre nom, celui de Daniel Colin.
1: Daniel Colin, c'est pas compliqué, il habitait à Pontarlier, il a
0: grandi
1: à Pontarlier.
0: Oui, un pontisalien comme toi, oui.
1: Voilà, donc c'était le copain de foot à mon papa. Donc ils jouaient au foot ensemble, et mon papa me disait, le matin on allait sonner chez lui, son père disait non, il fait son accordéon, l'après-midi on allait, il disait non, il fait son piano, revenez à 4 heures. Donc Daniel Colin, il a bossé comme un fou.
0: Oui, et à 4 heures, il faisait son bandoneon. Ben oui, c'est Daniel Colin, voilà. Une vie dans la musique, et uniquement dans la musique. Bon, on revient...
1: Un mec exceptionnel.
0: Ah, exceptionnel, un grand bonhomme de l'accordéon.

0: À le retour des hirondelles, Daniel Colin, Manu Moguin. Un tout petit extrait, mais dans le magazine, rassurez-vous, on n'a pas fini de découvrir cet album. Album physique, album digital, Manu ?
1: Alors justement, il faut avouer que ça m'est arrivé, par exemple, un festival à Besançon, de vendre 110 compacts disques à la fin du festival. Mais maintenant, parfois même, on se le dit entre accordons, sans même plus la valise de CD parce que les gens n'achètent plus. Alors c'est la crise. Déjà, les retraites sont parfois petites, mais il y a l'avènement de la clé USB.
0: Bien sûr.
1: Donc, ces deux albums, en fait, je les vends en clé USB.
0: D'accord.
1: Voilà, où je peux les envoyer par email également en MP3. Voilà, quelqu'un qui n'a pas de USB, il aura tous mes morceaux dans son ordinateur.
0: Comment on te contacte ? Par ton site internet, par Facebook?
1: En fait, il suffit qu'ils m'envoient un email, ou alors s'ils ont le réseau social Facebook, eh bien, ils m'écrivent un petit message en privé sur Messenger.
0: Oui.
1: Et voilà, Manu Moguin, ils vont me retrouver facilement.
0: D'accord.
1: Ou sinon, il y a tous mes coordonnées sur mon site internet manumoguin.com.
0: Et on précise que Moguin, ça s'écrit M-A-U-G-A-I-N. Voilà, vous savez tout. Manu, parallèlement à la scène, tu as une école de musique.
1: Oui, exactement. Quand j'ai terminé, comme je disais tout à l'heure, mon armée dans la musique, j'étais saxophoniste.
0: Oui,
1: dans
0: tu
1: la,
0: jouais
1: la musique,
0: du saxo, oui.
1: J'ai ouvert mon école, j'ai commencé à enseigner l'accordéon et le saxophone. Et c'est pour ça que mes méthodes sont nées. Je me suis rendu compte, malheureusement, les enfants ne travaillent pas autant que nous. Il y a la télévision maintenant, il y a le portable. Donc, il a fallu que j'écrive des exercices un petit peu plus simples, ce qui a donné mes méthodes. C'est une méthode qui avance un peu plus lentement, mais ça ne retarde pas. Ceux qui travaillent, ils font juste un petit peu plus d'exercice. Mmh. Et donc, j'enseigne le piano, la batterie, la guitare, l'accordéon et puis le saxophone dans mon école à Morteau. Et je vais à Besançon aussi, je vais plutôt à domicile parce que je n'ai...
0: Oui, les journées sont bien remplies, voilà. C'est sûr. Voilà, avant d'entendre un nouvel extrait, et quel extrait, es-tu toujours collectionneur d'accordéons ?
1: Alors, je vais te raconter franchement l'histoire. Bon, alors, j'avais 15 accordéons.
0: Ouais.
1: J'avais le tout premier accordéon bleu et blanc d'André Verschuren que j'ai racheté à André Verschuren Junior. J'étais allé à Chantilly. J'avais le dernier accordéon d'André Verschuren qu'il a peu utilisé, c'est un petit Fratelli Crozio pailleté que j'ai racheté à Harry Williams. Voilà, j'étais allé dans son studio à Pantin, le chercher. J'avais Jeanne Opéré, le grand collectionneur, avait accepté de me vendre l'accordéon avec des petits pois rouges de Bruno Lorenzoni.
0: Oui.
1: J'avais deux accordéons d'aimable, un de Bernard Marly qui est un ami très proche.
0: Oui, bien sûr.
1: Et puis, je me suis vite rendu compte que malheureusement, les collectionneurs disparaissaient ou n'achetaient plus parce qu'il y a un tel marché de l'occasion ou alors des personnes des collectionneurs qui s'en vont et qui donnaient leur collection à ces collectionneurs. Je me suis dit, Mathieu a acheté des accordéons jusqu'à 5 000 euros l'accordéon et ils dorment dans des valises même si je les avais exposés.
0: Oui.
1: Donc ce que j'ai fait, j'ai réfléchi à qui j'allais vendre mes accordéons et j'ai vendu les accordéons à le père et le fils, c'est la famille Régis.
0: D'accord.
1: À Cahors. Ah. Voilà, d'ailleurs, il vient d'ouvrir une page Facebook qui est exceptionnelle, qui a beaucoup, beaucoup de likes, où il met en scène ses accordéons de collection. Et lui, il a quand même une quarantaine d'accordéons de stars, de Joseph Colombo à Émile Vacher, il les a tous.
0: D'accord,
1: Tous les accordéons de toutes les stars, donc je me suis dit, c'est bien placé. Voilà où sont mes accordéons, mais je garde quand même, j'ai une grande affection pour la famille Cavagnolo.
0: Oui.
1: Donc j'ai mon accordéon qui s'appelle le Seven, qui est en bois, il n'y en a eu que 7 exemplaires. Cavagnolo pour les concerts avec un son parisien et je viens d'obtenir le nouvel accordéon en carbone je me suis payé ça en ayant vendu les autres de chez Cavagnolo qui est hyper léger, 6 kilos au lieu de 11 en moyenne parce que mon dos commençait à fatiguer.
0: Bah oui.
1: Donc voilà, je me contente de ça et j'ai quand même gardé le plus petit accordéon du monde que Tania Ruchtotsky d'Auvergne m'avait fabriqué pour la scène en festival. Ça fait toujours plaisir aux gens de voir le plus petit accordéon.
0: Pour terminer terminer, Manu, et on va entendre un superbe duo, un duo virtuel avec André Verschuren. Là aussi, c'est une belle histoire.
1: Pour la petite histoire, André Verschuren m'a invité un week-end chez lui à Chantilly.
0: Oui.
1: Et donc, Louisette nous a accueillis. Il avait déjà 90 ans. Oui. Elle est descendue avec lui. Et puis, on a mangé. On a bu beaucoup de champagne, du rouge, tout ça, en fin de soirée. Louisette lui a dit, tu vas jouer un morceau à Manu, avec Manu. Non, j'ai pas envie, mais elle a insisté. Puis du coup, on a joué pendant 2 heures ensemble. Et j'ai dormi tout près de son bureau. Et André m'a dit, écoute, moi, je vis plus dans mon bureau. Tu vois, il y a des cassettes, là, il y a tout ça. Tu peux regarder si tu veux des choses. Il y a des playbacks, tu peux prendre ce que tu veux. Donc, j'avais trouvé des cassettes enregistrées au studio Harrison, donc
0: oui,
1: chez son fils, avec
0: oui.
1: le medley Charles Trenet. Ah, André Verschuren a enregistré en 33 tours,
0: oui.
1: c'est tous les morceaux de Charles Trenet
0: oui, oui, oui.
1: chantés. Mais il y avait une version non chantée sur la cassette qui n'a jamais été utilisée.
0: Oui, oui.
1: Donc, j'avais pris cette cassette, il m'avait dit, oui, si tu veux, tu pourras en faire un duo. Ben, je ne l'ai pas fait de son vivant, André Verschuren, mais c'est l'an passé, j'ai appelé Harry. Il me dit, non, mais il n'y a pas de problème, Manu, je sais que tu étais ami avec mon père, pourquoi je m'y opposerais? Donc, j'ai enregistré avec ce playback, donc il y a l'accordéon d'André, moi je fais une deuxième voix, et ça fait un medley extraordinaire, totalement inédit, puisque là, il n'y a que l'accordéon.
0: Il n'y a que l'accordéon, et ben c'est avec ce medley, et avec le cher André Verschuren, qui est toujours réclamé sur Radio Mercure, entre autres, que je vais te remercier d'avoir accepté mon invitation, et puis longue vie à ce beau duo d'amitié.
1: Ben, je te remercie infiniment de ton invitation, tu m'appelles quand tu veux, il n'y a pas de souci. En plus, tu vois, je suis presque en pré-retraite, donc j'ai le temps. On peut refaire autant d'émissions que tu veux, avec plaisir.
0: Avec plaisir, on est de revue.
1: Elle est très écoutée, très appréciée, et puis tu fais bien ton métier,
0: oh,
1: avec
0: oui.
1: passion, donc c'est quand tu veux. Voilà, je salue bien tous les auditeurs, voilà, au plaisir de les croiser dans les festivals en France.
0: À bientôt, Manu, à bientôt.
1: À bientôt, Christophe.

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1: Bon, dans le magazine de l'accordéon, je vous propose maintenant, puisque nous écoutions Verschuren avec Manu Moguin, la polka de Verschu. Oui, il jouait très bien également, Verschuren, les polkas. Éric Bouvel.

Voilà, pour terminer notre magazine, nous avons ouvert le magazine avec un passodoble et Viva Perpignan. Finissons avec le gold, le petit Papa Noël de Bruno Lorenzoni, la Parisienne à Séville, avec l'enregistrement de Diego Gatt.

déjà une heure, pratiquement une heure que nous sommes ensemble. Il est temps pour moi donc de rendre l'antenne au studio de Radio Mercure. D'autres programmes arrivent. Émission à retrouver en podcast sur l'application Mercuroplay que vous pouvez télécharger sur votre téléphone, sur votre tablette. 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À demain matin, 11h pour Balade en chanson. À la semaine prochaine pour le magazine de l'accordéon. C'était Christophe Ribou. Bonne semaine.

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4: Bonjour à toutes, bonjour à tous. C'est Jean-Claude au microphone et c'est votre rendez-vous avec le cinéma et sa musique cette semaine dans Cinématique sans toc, la musicale, une heure de musique de film, toujours à la découverte de la discothèque de Cinématique sans toc. Disque pêché un peu au hasard dans cette énorme discothèque que nous possédons en matière de musique pour l'image. Une façon comme une autre de découvrir un petit peu ce qui se faisait ou ce qui se fait actuellement en matière de musique de film pour le cinéma ou la télévision ou même les téléfilms. Preuve en est, on va commencer par la musique d'un téléfilm qui s'appelle Gable et Lombard. Alors c'est un film américain réalisé par Sidney Furie, sorti en 1976 à la télévision américaine, qui raconte un petit peu l'histoire d'amour entre deux acteurs, Clark Gable et Carole Lombard. Et oui, ça en a fait un téléfilm et également une belle musique signée Michel Legrand.

James Brolin dans le rôle de Clark Gable et Jill Clayburgh dans le rôle très réussi d'ailleurs. Un des atouts majeurs de ce téléfilm Lombard et Gable, c'est l'interprétation de Jill Clayburgh qui joue le rôle de Carol Lombard dans ce téléfilm réalisé par Sidney Firth en 1976, dont la musique était signée Michel Legrand. Le cinéma, sa musique, tous en scène dans Cinématique Santoc, la musicale.

Ah, ça ne manquait pas d'emphase, les amis. Composé par Konrad Salinger, avec la participation également d'Henri Mancini, un film qui s'appelle « Il était une fois Hollywood ». Attention, rien à voir avec le film du même nom, réalisé par Quentin Tarantino. Non, rien à voir. « Il était une fois à Hollywood », date de 1974. C'est une anthologie d'extraits des meilleures comédies musicales produites par la Metro-Goldwyn-Mayer, par Jack Halley Jr. En voici un deuxième extrait sonore et musical.

le final de Il était une fois Hollywood, d'après des thèmes très connus de comédies musicales américaines de l'époque, de la bonne époque, la grande époque de la MGM, ici adapté par l'orchestre d'Henry Mancini pour ce film réalisé en 1974 par Jack Halle, qui remettra le couvert 11 ans plus tard, en 1985, pour That Dancing. Alors ça, c'est un petit peu la même chose, puisqu'il s'agit ici d'une sélection de numéros de danse exécutés par des artistes reconnus et présentés dans divers films depuis les débuts du cinéma sonore. L'occasion de retrouver ce thème That's Dancing, composé pour ce film de 1987 qui s'appelle justement That Dancing, par Henry Mancini.

That's Dancing, le titre de ce documentaire, une sorte de chronique historique des plus belles danses que l'on peut voir dans les films du début du parlant jusqu'à nos jours, enfin jusqu'à l'époque où est sorti ce film, c'est-à-dire 1985, un documentaire qui nous invite à danser, ce qui va être tout de suite le cas avec Kim Carnes. Qui nous invite à danser, extrait toujours de That's Dancing, composé spécialement pour ce film.

Oui, je suis sûr que ce titre-là, vous l'aviez presque oublié. Ça date de 1985 pour le film That's Dancing, interprété par Kim Carnes, Invitation to Dance, dans Cinématique sans toc, la musicale sur Radio Mercure. Et après avoir dansé, on va faire saute-mouton. Alors, le saute-mouton, ce n'est autre que le titre de l'instrumental composé par Mathieu Lambollet en 2022 pour La guerre des Lulus, qui est, rappelez-vous, cette bande dessinée qui a été réalisée en 2013 par Régis Autière et Ardoc, duquel a été réalisée La guerre des Lulus par Yann Samuel, l'histoire de quatre enfants orphelins qui sont dans une abbaye à Valencourt. Alors, c'est en Picardie. Alors que la Première Guerre mondiale éclate, ils se retrouvent isolés de leurs camarades derrière des lignes ennemies. On est en 1914. Dans les rôles principaux, Isabelle Carré, Didier Bourdon, François Damiens, Alex Lutz. La guerre des Lulus, un tout premier thème qui sera suivi d'un autre composé par Mathieu Lambollet.

Une musique bien sautillante, caractéristique du travail de Mathieu Lambollet sur ce film « La guerre des Lulus ». Mathieu Lambollet, un musicien français sur lequel on peut désormais compter dans cette vague de compositeurs français actuels. On lui doit de nombreuses bandes originales, également pour la télévision, pour Netflix. Il a fait également la musique de la série « Lupin » avec Omar Sy. Et on va continuer avec Mathieu Lambollet pour deux autres titres d'un film tout aussi frais. C'est un film que j'ai personnellement découvert il y a peu de temps, tout récemment, un film, une comédie réalisée par Pierre Pinault qui raconte l'histoire d'une créatrice de roses qui s'appelle Ève, jouée par Catherine Fraud, qui dirige une entreprise horticole héritée de son père et qui connaît de graves difficultés financières. Sa secrétaire a recruté 3 employés en contrat de réinsertion sans formation vraiment horticole. Ça donne quelques quiproquos sympathiques, en tout cas une très très jolie histoire. Sur un fond musical tout aussi réussi que le film, voici 2 extraits par Mathieu Lambollet du film « La fine fleur ».

C'était court, mais c'était vraiment bien. C'était tellement bien qu'on va rester avec Catherine Fro. Alors Catherine Fro, qui joue la rôle de cette créatrice de roses dans La Fine Fleur, on la retrouve en 2012, presque 10 ans avant, dans Les Saveurs du Palais, réalisé par Christian Vincent, avec Jean d'Ormesson dans ce film qui joue le rôle du président de la République. Il le joue d'ailleurs très très bien. Aux côtés de Catherine Fro et Jean d'Ormesson, c'est Hippolyte Girardot. Voici un extrait du film Les Saveurs du Palais, qui raconte l'histoire un peu inspirée de la vie de Daniel Mazet-Delpuche, qui est l'ancienne cuisinière du président de la République française. À l'époque, c'était François Mitterrand qui était président. Eh bien, on s'est inspiré un peu de sa vie pour raconter l'histoire de cette Hortense Laborie, cuisinière réputée, qui vit dans le Périgord et qui ramène tout son savoir, à la grande surprise d'ailleurs du staff existant de la présidence de la République. Comme quoi, au Palais de l'Élysée, on sait après apprécier également les bonnes choses, et une très très jolie musique également, signée cette fois-ci Gabriel Yared pour Les Saveurs du Palais.

Une sélection des quelques bandes originales de l'insondable collection de musique de film de Cinématique Santoc dans Cinématique Santoc, la musicale aujourd'hui. On vient d'écouter Gabriel Yared pour un extrait de la musique composée en 2012 pour le film Les Saveurs du Palais, avec Catherine Fraud dans le rôle principal. Et puisqu'on en est aux bonnes saveurs, on va tester les saveurs chocolatées du film de Paul King, qui présente la jeunesse de Willy Wonka, extraordinaire inventeur, magicien et chocolatier, qui va tenter de mettre en place une boutique de chocolat en ville. Il affrontera à cette occasion le cartel des chocolatiers qui verront d'un mauvais œil son arrivée, alors qu'il se met à créer ses premières friandises uniques au monde, tout en rencontrant les Oompa Loompa. Tout un programme que ce film Wonka, avec Timothée Chalamet, Hugh Grant, Rowan Atkinson, Olivia Colman, une musique de Johnny Talbot et Nell Hammond. En voici un premier extrait musical qui sera suivi d'une chanson interprétée par Timothée Chalamet.

C'était à l'instant une saveur de chocolat légèrement différente, plus ancienne, qui date de 1971 pour le film de Mel Stewart, Charlie et la chocolaterie, avec Gene Wilder dans le rôle principal. Le thème d'ouverture de Charlie et la chocolaterie, la toute première version cinéma, musique d'Anthony Newley et Walter Scharf. On continue avec un autre film où il y a beaucoup de chansons et de chorégraphies. Ça s'appelle The Wiz, un tout petit extrait composé par Quincy Jones. Ce n'est pas sans raison que je vous passe la musique de ce film, un tout petit extrait de ce film réalisé en 1978 par Sidney Lumet avec Diana Ross et Michael Jackson. Beaucoup de danse, de chorégraphie et de chant dans ce film. On n'entendra ni Michael Jackson ni Diana Ross dans cette émission, mais juste un extrait composé par Quincy Jones pour soi-disant The Wiz.

une adaptation résolument plus moderne du Magicien d'Oz, ici réalisé par Sidney Lumet en 1978 avec Diana Ross et Michael Jackson, sur laquelle nous reviendrons ultérieurement, parce que c'est vrai que c'est un disque qui mérite le détour, mais c'était juste pour vous passer cette petite virgule sonore signée Quincy Jones. La revoici à nouveau. Pour revenir quelques années avant, pour un autre film dont la musique était également signée Quincy Jones, le film date de 1969, réalisé par Jack Lee Thompson. Avec Gregory Peck et Omar Sharif, ainsi que Telly Savalas, Lord McKenna, réalisé par Jack Lee Thompson. Et en voici le thème principal, composé par Quincy Jones. Oh.

Voilà comment une musique de western devient une musique pour comédie musicale, du moins quelques notes que l'on peut retrouver dans ce thème, une fois en 1969 dans L'or de McKenna de Jack Lee Thompson, un western pas mal fait d'ailleurs, et en 1978 pour The Wiz, une comédie musicale, des musiques composées toutes deux par Quincy Jones. Vous écoutez Radio Mercure, Cinématique sans toc, la musicale, à la découverte de la discothèque de la station, avec cette fois-ci un thème intéressant parce que assez rare, composé par John Williams, inspiré d'ailleurs des musiques de John Williams pour Indiana Jones et le Temple Maudit. Mais attention, ce n'est pas la bande originale du film de Steven Spielberg, mais la musique qui a été spécialement écrite pour l'attraction Indiana Jones dans les parcs Disney américains en Floride. En voici un thème.

Musique assez rare, puisque ce n'est pas la musique du film Indiana Jones et le Temple Maudit, mais du moins une adaptation d'après les thèmes orchestraux composés par John Williams, mais cette fois-ci pour l'attraction de Disneyland. Alors je ne sais pas si c'est aux États-Unis ou au Japon, en tout cas c'est pour une attraction dans un parc Disneyland à l'étranger, Indiana Jones et le Temple Maudit. Et on va presque terminer cette émission avec un joli thème composé par Marvin Hamlisch pour un film qui permettra à Kevin Klein d'apparaître pour la première fois au cinéma, accompagné de Meryl Streep. L'action se déroule après la Seconde Guerre mondiale, l'histoire d'un jeune écrivain qui arrive à Brooklyn et qui sympathise avec un couple. Il y a Sophie, une jolie émigrante polonaise qui a beaucoup souffert pendant la guerre, et puis il y a Nathan, un brillant intellectuel juif mais dont le comportement imprévisible et violent laisse deviner un trouble mental. Il s'agit du Choix de Sophie, un film d'Alan J. Pakula dont la musique est signée Marvin Hamlisch, et c'est toujours sur Radio Mercure dans Cinématique Sans Toc, la musicale.

Avec Marvin Hamlisch, on aurait très bien pu terminer cette émission. La musique était très jolie, mais il nous reste encore 4 minutes. Et pour conclure, eh bien, on vous emmène en bateau, et pas n'importe lequel, une croisière amusante. La croisière s'amuse, c'est la dernière folie musicale de Radio Mercure aujourd'hui. Salut à tous et à toutes, et merci encore de nous être fidèles.

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Bonjour à toutes et à tous, vous venez d'appuyer sur la touche classique et c'est François au micro de Radio Mercure, assisté de Jean-Claude à la mise en onde. 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

Alors, nous terminons aujourd'hui notre mini-série consacrée à l'école de Jean-Sébastien. C'est un petit cycle dédié aux trois fils de Bach. Et aujourd'hui, nous allons nous intéresser au petit dernier de la fratrie, Johann Christian. Alors, c'est Jean Chrétien en français, bien sûr. Il est le 18e enfant de Jean-Sébastien Bach. Il est né de Anna Magdalena, seconde épouse du patriarche, le 5 septembre 1735 à Leipzig. Lorsque son père meurt en 1750, Jean Chrétien n'a que 15 ans. Et c'est son grand frère, Carl Philipp Emmanuel, qui le recueille chez lui à Berlin et qui complète son éducation musicale. Très vite, Jean Chrétien est séduit par l'opéra italien, si bien qu'il quitte l'Allemagne à l'âge de 20 ans pour aller étudier à Milan avec le Padre Martini, un célèbre pédagogue qui fut également le professeur du jeune Mozart. En 1760, Jean Chrétien Bach devient organiste à la cathédrale de Milan, tout en composant ses premiers opéras en italien. Deux ans plus tard, en 1762, il s'installe à Londres, où règne la nouvelle dynastie allemande des Hanovres. Jean Chrétien va d'ailleurs très vite bénéficier de la protection de la reine Charlotte, dont il devient le maître de musique. Il fonde alors une société de concert pour représenter ses propres opéras, lesquels connaissent un très grand succès. Malheureusement, sa société finit par être gravement compromise par une escroquerie, et Jean Chrétien mourra à Londres dans la misère en 1782. C'est la reine Charlotte qui paiera l'enterrement et qui assurera une pension à la veuve du compositeur. Alors, passons à la musique maintenant, si vous le voulez bien. Je vous propose tout d'abord d'écouter, dans son intégralité, le quintet opus 22 numéro 1 en ré majeur pour flûte, hautbois, violon, violoncelle et clavecin, opus posthume de Jean Chrétien Bach. C'est une de ses meilleures partitions, une pièce maîtresse du style galant et qui influencera profondément Mozart. L'œuvre fut composée entre 1774 et 1778 et on l'écoute aujourd'hui dans l'interprétation de l'ensemble Amaryllis, une gravure datée d'octobre 2010.

C'était sur Radio Mercure 93 FM, le quintet opus 22 numéro 1 en ré majeur de Jean-Christian Bach, qu'interprétait l'ensemble Amaryllis. Et on retrouve le compositeur saxon dans sa dernière période londonienne avec son recueil de sonates pour clavecin ou pianoforte de l'opus 17. Ces sonates furent publiées en 1774 et on va écouter le premier mouvement allegro de la seconde d'entre elles, écrite dans la tonalité de do mineur. Ce sera ici une version interprétée au clavecin par Judith Peteri. Et c'est un CD Ungaroton réalisé en 1997.

Nous écoutions sur Radio Mercure 93 FM le premier mouvement de la sonate en ut mineur opus 17 de Jean Chrétien Bach, interprété au clavecin par Judith Peteri. Et on termine ce panorama dédié au dernier fils de Bach avec le Kyrie de son Requiem. L'œuvre est écrite dans la période milanaise du compositeur, alors âgé de 22 ans, et c'est une interprétation du Bach-Collegium Stuttgart, dirigé par Helmut Rehling, une captation sonore datée de 1984.

0: c'était sur Radio Mercure 93 FM, le Kyrie, extrait du Requiem de Jean-Christian Bach, dans l'interprétation du Bach Collegium de Stuttgart, dirigé par Helmut Rilling.
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0: Eh bien, cette semaine, c'est le témoignage d'un scandale que je vous propose d'entendre. En effet, lors de l'édition 1980 du célèbre concours Chopin de Varsovie, lequel concours met en lice les futurs grands pianistes, il se déroula un incident inouï. Ce fut la démission fracassante de Martha Argerich, elle-même ancienne lauréate de l'édition 1965, et qui était alors, en 1980, membre du jury. La colère de Martha Argerich avait été déclenchée par l'élimination du jeune pianiste Ivo Pogorelich, dont elle-même soutenait qu'il était un génie. En réalité, le style de jeu du jeune interprète avait été jugé un peu trop atypique par les autres membres plus conservateurs du jury. Martha claqua donc la porte et déclencha un scandale dans la presse, ce qui en définitive favorisa la carrière internationale de Pogorelich. Et on va pouvoir juger sur pièce en écoutant le scherzo numéro 3 en U dièse mineur opus 39 de Frédéric Chopin, interprété par Ivo Pogorelich lors des épreuves sulfureuses du concours Chopin 1980.

0: Nous écoutions sur Radio Mercure 93 FM le troisième scherzo en ut dièse mineur opus 39 de Frédéric Chopin sous les doigts d'Ivo Pogorelitch.
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0: Et c'est à la cour du Roi Soleil que je vous emmène à présent. On rappellera que Louis XIV est mort un 1er septembre, une occasion d'honorer la mémoire d'un souverain qui fut ô combien un amoureux de la musique. Et justement, nous écouterons aujourd'hui deux transcriptions d'opéra de Lully, le compositeur principal de la cour, réalisées pour le clavecin par son collègue et ami Jean-Henri d'Anglebert. Alors, nous écouterons successivement la chaconne de l'opéra Phaéton, suivie de la fameuse passacaille d'Armide, et ces deux pièces se sont interprétées au clavecin par Basilio Timpanaro, enregistrées en 2012.

Nous écoutions sur Radio Mercure 93 FM la Chaconne de Phaéton, suivie de la Passacaille d'Armide, deux œuvres de Jean-Baptiste Lully, transcrites par D'Anglebert. Et c'était interprété au clavecin par Basilio Timpanaro. Eh bien, nous arrivons à notre dernière rubrique, le bonus. Et cette semaine, je vous propose de conclure cette émission avec un air de concert de Wolfgang Amadeus Mozart, en l'occurrence l'air Misera dove son, misérable, je ne sais où aller, Köchel 369. L'œuvre fut composée et jouée à Munich début mars 1781, et quatre jours plus tard, le 12 mars, Mozart revenait à Vienne pour claquer définitivement la porte de son service chez l'archevêque Colloredo. Et c'est la voix unique de la grande mozartienne Kirite Kanawa, accompagnée par l'English Chamber Orchestra, dirigée par Geoffrey Tate, qui nous fait entendre cet air, un enregistrement daté de 1987.

Voilà, c'était Mozart et Kirite Kanawa, accompagné par Jeffrey Tate et l'English Chamber Orchestra, sur Radio Mercure 93 FM. Dans l'air de concert, Misera d'Ovesson, Köchel 369. La touche classique se termine pour aujourd'hui. C'était François à la conception et à l'animation, qu'assistait Jean-Claude à la mise en onde. Nous vous remercions tous deux de votre fidélité, et je vous donne rendez-vous la semaine prochaine pour un nouveau numéro 2, la touche classique. 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
1: Bonjour, nous sommes Alison et Brian.
2: Bonjour.
1: Bienvenue à notre émission My Generation sur Radio Mercure.
2: Nous allons vous faire écouter de la musique de notre génération, c'est-à-dire la musique de ces derniers 60 ans.
1: Aujourd'hui, nous allons saluer quelques artistes européennes qui ont fait des hits au Royaume-Uni.
2: Sa plainte pour moi est une chanson de Plastic Bertrand parue en 77.
1: Roger Marais François Juré dit... Plastic Bertrand est une chanteuse, musicienne, auteur-compositeur, producteur, éditeur et présentateur de télévision belge. Je pense qu'il est bien connu en France.
2: Oui, un hit international est très apprécié au Royaume-Uni. Voici, monsieur avec tout sinon, Plastic Bertrand et sa plainte pour moi.

0: Le musicien autrichien Falco a chanté « Rock Me Amadeus ».
1: La chanson en allemand était classée numéro 1 au hit-parade chez nous en 86.
0: Falco reste le seul artiste autrichien d'attendre ce succès.
1: L'hommage à Amadeus Mozart, « Rock Me Amadeus » par Falco.

0: Un groupe allemand qui a connu un grand succès chez nous est Kraftwerk.
1: La chanson The Model a atteint la première place du chart britannique en 82.
0: Écoutons Kraftwerk et The Model.

0: Maintenant, on va danser un peu. Doop est un groupe de Eurodance néo-landais.
1: Doop est mieux connu pour son single éponyme Doop, sorti en 94, qui a atteint la première place au Royaume-Uni.
0: Qu'est-ce qu'on peut dire? Il faut écouter pour le croire. Voici Doop, pas Doop, ici sur Radio Mercure.

0: Je suis essoufflée après le disque par nos amis néerlandais Doop. Si on écoute un morceau plus calme.
1: Et pourquoi pas? Vangelis est un musicien et compositeur grec. Il est connu dans les domaines de la musique New Age et électronique. Et il est aussi auteur de musique du film.
0: Oui, il a même gagné un Oscar pour la musique du film Les Chariots de Feu, The Chariots of Fire en anglais.
1: Effectivement. Aujourd'hui, nous allons écouter son duo de 82 avec l'anglais John Anderson, qui est né dans la même ville que moi, intitulé I'll Find My Way Home. Je retrouverai le chemin de retour.

0: Bon, si on danse à nouveau. En 93, un duo espagnol, Los del Rio, est sorti un disque intitulé Macarena.
1: Petit à petit, le monde a appris comment danser le Macarena. Et la chanson a eu un succès planétaire à partir de 95.
0: Y compris chez nous au Royaume-Uni. Écoutons Los del Rio et dansez avec nous le Macarena.

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1: Ay. Maintenant, nous allons en Italie. Et nous allons entendre la première chanson qui a gagné le premier Grammy pour la meilleure chanson.
2: Un hit partout au monde et bien sûr chez nous en 58. Voici Domenico Modungo et Nel Bleu Dipinto di Bleu Domenico Montlugro. Avec non. Toutes mes excuses pour l'italien.
1: Oui, Valeri. Je pense que c'est aussi connu comme Valeri Brian.

0: Bon, Volery est une classique que j'ai entendue lorsque j'étais petite, mais je n'ai jamais compris les paroles et maintenant je comprends pourquoi, parce que c'était en italien. Maintenant, on va écouter un instrumental.
1: Jan Hammer est un compositeur et musicien tchèque. Ah oui, on va essayer de faire une grande tour des artistes européens.
0: Oui, bien sûr. Et Jan Hammer a composé la musique du générique de la série télévisée Deux flics à Miami, Miami Vice en anglais. Voici un souvenir de ma jeunesse, Jan Hammer et Crockett's Theme.

0: Nous allons en Irlande pour terminer notre petit tour en Europe et écouter un groupe qui est très bien connu et bien apprécié, c'est chez nous.
1: U2 a remporté beaucoup d'accolades et a eu beaucoup de hits. Voici un de nos préférés de 83, New Year's Day.

0: Merci YouTube qui termine notre petit regard sur quelques artistes européennes.
1: Merci à vous, nos auditeurs, et merci aussi à l'équipe technique de Radio Mercure.
0: Rejoignez-nous la semaine prochaine pour encore de la musique de notre génération. Bonne semaine!
1: Au revoir, la prochaine fois!

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2: Bienvenue dans cette émission Les Millennials avec Pauline. Cette semaine au programme, les kings du R&B 2000, ceux qui nous ont fait vibrer, ceux qui nous ont fait nous lover aussi. Et on va démarrer avec les incontournables du R&B 2000, des rois, des kings à l'international et aussi très souvent aux États-Unis ou en Angleterre. Et c'est le cas avec le premier artiste qu'on va écouter, Craig David, qui avait une playlist très très très très girly, qui m'a fait rêver, j'ai adoré, c'est une de mes chansons préférées, ça sera Seven Days. Et on continuera avec Usher, You Remind Me.

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Donc c'était Usher, You Remind Me, sur Radio Mercure 93 FM avec Pauline dans votre émission hebdomadaire Les Millénials. On continue avec P. Diddy, Faith 7 et I Will Be Missing You. On en reparle juste après. 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

Papy Didi, Faith Seven, I Will Be Missing You, une de mes chansons favorites, j'adore, le roi aussi du R&B, on oubliera un petit peu tous les déboires de P. Didi, on gardera que le meilleur et notamment cette chanson. Et cette chanson, j'aimerais vous partager une petite anecdote sur le sujet. Donc, c'est un hommage à The Notorious B.I.G. pour ceux qui sont fervents du rap R&B à l'américaine. Le célèbre rappeur et ami qui était proche de P. Didi qui avait été assassiné quelques mois plus tôt. Et ce qui rend le morceau immédiatement reconnaissable, c'est son sample de Every Break You Take de The Police. Sting a d'ailleurs accepté que le titre soit utilisé, mais sans que P. Didi ne lui ait demandé l'autorisation avant la sortie. Résultat, le morceau devient un énorme succès mondial, reste encore aujourd'hui l'un des hommages les plus emblématiques de l'histoire du hip-hop. On le retrouve pour les plus jeunes sur des trends TikTok, Instagram. Et pour nous les millénials, impossible d'entendre les premières notes sans être instantanément transporté à la fin de cette sublime génération année 2000. Donc on va continuer à présent avec les sons qui nous ont fait craquer sur cette belle période. Et je vais commencer avec un son que j'affectionne particulièrement, un incontournable, c'est Mario avec Let Me.

Lonely sur Radio Mercure 93 FM dans les Millénials. Et tout de suite, c'est Neyo qui prend la suite avec Saucique et on en reparle juste

Voilà, on revient sur l'émission Les Millénials avec Pauline, Radio Mercure 93 FM, votre émission hebdomadaire Rap R&B 2000, avec au programme cette semaine les kings du R&B 2000, ces fameux lovers qui nous ont fait pleurer dans nos chaumières, dans nos chambres d'adolescents, d'adolescentes même. Justement, parlons de cette chanson de Ne-Yo que vous venez d'entendre, Sosik, qui n'était pas forcément destinée à devenir le tube de Ne-Yo. Ne-Yo, lui, c'était plutôt quelqu'un qui aimait écrire pour les autres. Et ce morceau, qui raconte cette période où après une rupture, absolument tout nous rappelle l'autre personne, la musique, les souvenirs, les habitudes, va finalement devenir son premier énorme succès en tant qu'interprète. Il sort en 2006, ce morceau, et il propulse tout de suite Ne-Yo parmi les nouveaux visages incontournables du R&B. Et franchement, soyons honnêtes, qui n'a jamais vécu cette période où on supprimait les photos, les messages, les chansons, mais où il suffisait d'entendre une chanson pour repenser à cette fameuse personne. Allez, on continue notre voyage dans les années 2000 avec un autre king du R&B, et je parle bien évidemment de Nelly avec Dilemma, suivi de Cisco. La chanson de Cisco, Son Sang, que vous allez entendre juste après.

C'était Cisco, son song sur Radio Mercure 93 FM avec Pauline dans les Millénials. On va continuer dans le même mood année 2000 avec les King R&B et Justin Timberlake. Alors, est-ce que vous saviez qu'avant d'être le king de la pop R&B, on connaît dans les années 2000 Justin Timberlake auparavant chez Disney. Il a seulement 12 ans lorsqu'il rejoint le casting du Mickey Mouse Club aux côtés de futures stars absolument énormes comme Britney Spears, Christina Aguilera et même Ryan Gosling. Donc imaginez un peu, les quatre sont adolescents, encore totalement inconnus, et quelques années plus tard, ils vont tous devenir des stars internationales. Justin va ensuite rejoindre les NSYNC avant de se lancer en solo et de débarquer dans les années 2000 avec son fameux Cry Me a River. Mais c'est pas ce tube-là qu'on va écouter juste après, mais plutôt un tube beaucoup plus love, c'est le Sexy Back.

C'était Justin Timberlake avec Sexy Back sur Radio Mercure. On continue avec la chanson du roi Robert Kelly, R. Kelly, The World Greatest, une de mes chansons préférées des années 2000. Et cette chanson, pour la petite anecdote, je ne sais pas si vous le savez, mais c'est la chanson du film, de la biographie du boxeur Mohamed Ali. Donc on l'écoute tout de suite sur Radio Mercure.

Et voilà, c'était Robert Kelly, R. Kelly, The World Greatest sur Radio Mercure, dans l'émission Les Millénials avec Pauline. On continue, on va terminer, l'heure touche presque à sa fin, ça passe tellement vite, on pourrait en mettre des centaines hein, de sons, des rois du R&B, des lovers du R&B. On va continuer avec le groupe B2K, Bum Bum Bump, suivi de 50 Cent, bien évidemment, Candy Shop, et je reviens juste après.

C'était 50 Cent Candy Shop sur Radio Mercure. Et voilà, l'émission touche à sa fin. J'espère vous avoir fait vibrer, j'espère vous avoir transporté dans cette superbe génération année 2000 qui est la mienne. Mon petit coup de cœur, c'est de passer et de vous faire redécouvrir des sons que vous avez peut-être oubliés toutes les semaines, tous les mardis, de 19h à 20h sur Radio Mercure et en rediffusion le dimanche de 19h à 20h également. On se retrouvera la semaine prochaine avec une émission spéciale sur les slows du R&B. Donc ça, c'est vraiment dans le côté vraiment hyper lover. Vous allez voir, il y a des sons, des pépites que je vais vous faire redécouvrir. Et pour terminer chaque émission, comme d'habitude, je vous propose mon hit coup de cœur du thème de la semaine. Donc le thème de la semaine était les lovers, les rois du R&B 2000. Et c'est la chanson de Mario Vasquez, Galerie, avec laquelle j'ai envie de terminer aujourd'hui cette super émission. Prenez soin de vous et on se retrouve la semaine prochaine, même heure, sur Radio Mercure.

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